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1: Je m'appelle Mathieu Guimond. C'est un plaisir de passer ce dimanche soir bien branché à votre radio en Beauce. Et on termine le mois de mai ensemble. Demain, déjà, le 1er juin. 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

On est le dimanche 31 mai 2026. On termine le mois ensemble. Bien branché à votre radio en Beauce. Je m'appelle Mathieu Guimond. C'est un plaisir de passer la soirée en votre compagnie. Hey, grosse fin de semaine. Vous avez peut-être été occupé durant toute la fin de semaine. Je veux saluer ceux et celles qui ont fait de belles trouvailles et qui ont fait des bonnes affaires avec la grosse fin de semaine de vente de garage qui était présentée du côté de Saint-Georges en fin de semaine. Vous autres, qu'est-ce qui vous a occupé en fin de semaine? On veut le savoir via, bien sûr, nos réseaux sociaux. Vous pouvez nous envoyer un message également par texto, téléphone, notre site web. Bref, tous les moyens qui sont bons pour nous donner de vos nouvelles. Qu'est-ce qui s'est passé de bon pour vous en fin de semaine en Beauce? Je veux saluer toute la gang de la boucherie Maurice Morin à Saint-Isidore qui sont là, bien branchés, fidèles au poste. Vous autres, de quel endroit vous nous écoutez? Faites-nous

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On va faire également la possibilité d'avoir des tests de nage. 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

Je m'appelle Mathieu Guimond. C'est un plaisir de passer ce dimanche soir bien branché à votre radio en Beauce. 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Demain, déjà, le 1er juin. 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

On est le dimanche 31 mai 2026. On termine le mois ensemble. Bien branché à votre radio en Beauce. Je m'appelle Mathieu Guimond. C'est un plaisir de passer la soirée en votre compagnie. Hey, grosse fin de semaine. Vous avez peut-être été occupé durant toute la fin de semaine. Je veux saluer ceux et celles qui ont fait de belles trouvailles et qui ont fait des bonnes affaires avec la grosse fin de semaine de vente de garage qui était présentée du côté de Saint-Georges en fin de semaine. Puis vous autres, qu'est-ce qui vous a occupé en fin de semaine? On veut le savoir via, bien sûr, nos réseaux sociaux. Vous pouvez nous envoyer un message également par texto, téléphone, notre site web, bref. Tous les moyens qui sont bons pour nous donner de vos nouvelles. Qu'est-ce qui s'est passé de bon pour vous en fin de semaine en Beauce? Je veux saluer toute la gang de la boucherie Maurice Morin à Saint-Isidore qui sont là, bien branchés, fidèles au poste. Vous autres, de quel endroit vous nous écoutez? Faites-nous signe, histoire qu'on puisse prendre de vos nouvelles en ce dimanche soir. Quand

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Tant qu'à être ensemble, ce soir, on va mettre des choses dans votre agenda. Entre autres, la soirée intro CDJ à mettre à votre agenda le mardi 9 juin prochain. 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On va faire également la possibilité d'avoir des tests de nage. 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
7: Je donne le coup d'envoi à cette première semaine du mois de juin. Et lorsqu'arrive le mois de juin, ça commence à sentir pas mal. Eh bien, la période des vacances, toutes catégories confondues. Alors, Danny Côté qui reprend sa place au micro de Hit Country 105.3. Et ça pour les 6 prochaines heures pour te faire que le meilleur de la musique et toutes les formations. Mais également, c'est ce qui est toujours bien plaisant. C'est l'échange qu'on fait jour après jour en me faisant part de vos salutations, demandes spéciales, vœux d'anniversaire ou encore commentaires. Voici le seul numéro à composer 873-300-9570. Aucune gêne à y avoir. Alors, météo maintenant pour la Beauce. Aujourd'hui, alternance sol et nuages maximum de 18. Quelques nuages attendus pour ce soir et cette nuit avec 6. Demain, alternance de soleil de nuages avec 19. Mercredi, soleil avec 23. Jeudi, on prévoit du soleil avec 26. Et là, ça pourrait se

gâté pour vendredi, mais dis-toi une chose, hey, c'est du long terme, vendredi. 60% de risque d'averse avec 22. Alors, ça a bien le temps de changer d'ici ce temps-là. 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Alors, ce matin, le mercure indique présentement 6. Il nous chante « On est mêlés ». Ben non, on n'est pas mêlés. On vous offre que le meilleur de la musique. Voici Gab Forêt au 105.3.

Cette chanson se retrouve sur son premier album en carrière. Il en a sorti un deuxième. Eh bien, depuis déjà 3 semaines que c'est présentement en vente sur toutes les bonnes plateformes. C'est un auteur, compositeur, interprète faisant partie de la relève country. Donc, Gab Forêt qui a chanté « On est mêlés ». Bien, nous autres, on n'est pas mêlés. Non, non, non. On vous offre bien branché à l'une ou l'autre de nos 4 fréquences. Ou encore, tu nous écoutes également via notre site Internet ou encore les différentes applications qui existent sur le marché ou encore via ton haut-parleur intelligent que le meilleur de la musique country. C'est un band qui s'apprête à prendre les ondes d'assaut des ondes de Hit Country dans quelques secondes, qui sont de passage, eh bien, vendredi, à compter de 20h30 sur la grande scène du chapiteau des Jardins de la 24e édition du Festival du Cheval de Princeville. Voici maintenant les deux frères avec le un de leurs grands hits en carrière. Voici Nirvana et passe un bon début de semaine.

Un bon petit rythme dans ça qui commence bien la semaine au son de la meilleure musique country avec William Cloutier et Zach Chico qui ont chanté ou ont dansé autrefois en gros hit de l'heure chez nous. Puis en parlant justement de danse, est-ce que toi tu aimes regarder chaque dimanche soir à l'antenne de TVA l'émission Révolution animée par Sarah-Jeanne Labrosse? Donc tu te dis, ben là ça aura lieu quand? La fameuse grande finale de l'émission Révolution qui va mettre la main sur la fameuse bourse de 100 000 $ offerte à la personne gagnante ou encore au groupe gagnant. Ben, la grande finale sera présentée à l'antenne de TVA à compter du dimanche 28 juin prochain, 19h30. Donc, voilà pour les fans de l'émission par excellence qui met la danse en vedette au Québec en parlant de révolution. Lorsque tu prends ta belle dose de country, c'est impossible d'arriver au travail avec la gueule de bois comme le chantent si bien les gars du Nord à Hit Country.

Je vous souhaite un bon début de semaine. Toi qui es présentement en mode travail, t'es présentement sur la route, t'es présentement dans le mode de préparation pour te rendre au travail ou encore t'es présentement autour de la table avec les enfants, le conjoint, la conjointe à prendre un bon déjeuner tout en prenant votre belle dose de country. Alors, Danny Côté qui est en place au micro de votre radio préférée jusqu'à midi. Alors, c'est Tom Chiquan qui a chanté Ça paraît. Voici maintenant une chanteuse qui nous a offert récemment un mini-album surprise qui est présentement en vente sur toutes les bonnes plateformes. Voici Chloé Leclerc.

première demi-heure de votre Country Club en ce premier jour du mois de juin, mes amis, étaient complétés par Sandrine Hébert qui a chanté Comme des fous. Ce sera présenté à Washington du 25 juin au 10 juillet prochain sur le National Mail pour célébrer le 205e anniversaire de l'Amérique. Donc, pour l'occasion, on nous prépare une grande, grande fête pour célébrer l'Amérique. Et là, pour l'occasion, il y avait également la présence de certains artistes country hyper populaires ou encore d'importantes personnes également dans le domaine de la musique country de renom qui devaient se produire pour l'occasion entre le 25 juin et le 10 juillet prochain. Mais voilà qu'une autre artiste sera titre maintenant de cette grande fête qui fait énormément jaser. On dirait qu'il se passe plein d'affaires malsaines là-dedans. Donc, c'est maintenant au tour de la chanteuse américaine Martina McBride de dire non, non, non. J'avais accepté l'invitation avec un grand bonhomme, mais avec tout ce qui se passe présentement, je retire maintenant ma participation à ce bel événement présenté à Washington du 25 juin au 10 juillet prochain. Donc, ça brasse dans l'environnement de cet événement d'envergure pour célébrer l'Amérique du 25 juin au 10 juillet du côté de Washington. Quelques messages. On s'informe, on va se jaser à prévision de la météo et au détour, nous chantera Vieux Dan Tucker. Sarah Dufour sera en vedette.

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8: Bonjour, ici Benjamin Aubert. Voici vos actualités. Tout indique que l'ancienne mairesse de Vallée-Jonction, Patricia Drouin, sera candidate du Parti conservateur du Québec dans Beauce-Nord lors des prochaines élections provinciales. En août dernier, Mme Drouin avait déjà confirmé qu'elle était intéressée à poursuivre son parcours politique aux côtés des conservateurs d'Éric Duhaime. Aujourd'hui résidente de Sainte-Marie, elle a été aperçue à plusieurs activités du parti au cours des derniers mois. Puisqu'il est question de Beauce-Nord, le ministre des Affaires municipales et député de Beauce-Sud, Samuel Poulain, a rendu hommage à son collègue Luc Provençal à la suite de l'annonce de son retrait de la vie politique vendredi dernier. M. Poulain a salué l'engagement de M. Provençal envers les citoyens de la région, autant comme député que lorsqu'il était maire de Beauceville. Le service de police de la ville de Québec enquête sur une mort jugée suspecte dans le secteur de Beauport. Les services d'urgence sont intervenus dans la nuit de vendredi à samedi dans une résidence de la rue Christian où un homme de 27 ans a été retrouvé inconscient. Malgré les manœuvres de réanimation, son décès a été constaté à l'hôpital. Une personne a été rencontrée par les enquêteurs, mais aucune accusation n'a été portée jusqu'à maintenant. L'enquête se poursuit. Une opération de la Sûreté du Québec visant un réseau de contrebande de tabac a eu lieu la semaine dernière à Notre-Dame-des-Pins et Saint-Georges. Deux perquisitions ont été réalisées jeudi dans une résidence et un entrepôt, menant à l'interpellation d'un homme de 69 ans et d'une femme de 59 ans de Notre-Dame-des-Pins. Les policiers ont saisi près de 207 000 cigarettes de contrebande, plus d'un kilogramme de cannabis séché, environ 74 000 $ en argent comptant, ainsi que deux véhicules. Des accusations pourraient être déposées ultérieurement. Et le ministère des Transports installera désormais un radar photo mobile dans la zone de chantier de l'autoroute 73 au-dessus de la route 173 à Scott. La mesure vise à améliorer la sécurité des travailleurs et des usagers, alors que certains automobilistes ne respecteraient pas la limite de vitesse de 80 km/h. Le ministère rappelle que les amendes sont doublées pour les excès de vitesse commis dans une zone de travaux routiers. Voilà, c'est ce qui complète. 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
9: Météo. Alternance de soleil de nuages avec 18 et quelques nuages pour ce soir et cette nuit avec 6. Demain, une autre belle journée qui nous attend sous le soleil avec 20. Soleil pour mercredi 26 et soleil pour jeudi avec 28.
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1: Une chanson écrite et composée spécialement pour sa femme Karine. C'est une mère et guerrière, hein, son parent quand même de 6 enfants. C'est quelque chose. Imaginez la routine du matin avec 6 enfants. Aïe, aïe, aïe, le lavage, les repas à faire. C'est quelque chose. Donc voilà, c'était Gis Mongeon qui a chanté. Voici Alexandre Génier-Meunier.

surveiller à compter de ce vendredi 5 juin prochain que vous pourrez vous procurer sur toutes les bonnes plateformes. Une toute nouvelle chanson de sa part, auteur, compositeur, interprète. Alors, Alexandre Junior Meunier qui a chanté « Au bord de l'eau » à Hit Country à 105.3. Le pont de la rivière Le Bras situé sur l'avenue Lambert à Beauceville sera fermé à toute circulation aujourd'hui en ce premier jour du mois de juin. Donc, c'est maintenant fermé depuis minuit. Ce sera bien sûr fermé comme ça jusqu'à 19h ce soir. Donc, il y aura un détour fait par, entre autres, par le rang des érables ainsi que les routes 276 et 173. Là, tu te dis, ben, pourquoi qu'on ferme le pont de la rivière Lebras à Beauceville? Ben, c'est parce que on va bien sûr apporter des petits travaux de réfection sur le pont. Ah, on en avait grandement besoin. Donc, c'est pour ça qu'on ferme le tout pour aujourd'hui seulement. Alors, si tu prévois bien sûr prendre ce tronçon de route-là pour te rendre au travail, oh, petit conseil que je te donne, par quelques minutes à l'avance. Donc, je te rappelle que le pont de la rivière Lebras, situé sur l'avenue Lambert à Beauceville, est fermé à toute circulation aujourd'hui, en ce premier jour du mois de juin. Voici un gars qui est vraiment à la cote à ces temps-ci au Québec. Pas mal de dates à son agenda. Même on pourra le voir performer à l'Asso à Montréal au mois d'août prochain. Il nous chante son hit Saint-Félix. Voici Arpin Lépine.

Succès Souvenir avec Alex et Caro. C'est un band qui vient de la région de la Gaspésie et qui vient de chanter à Il n'y a pas juste le rhum. Et là, ben, la grande question qu'on se pose, est-ce que peut-être qu'on aura droit prochainement, peut-être pour cet automne, quelque chose de nouveau de leur part? Ben, c'est ce qu'on souhaite de tout cœur, étant fans également de ce duo de la Gaspésie, Alex et Caro. Je peux pas demander mieux à la vie. Voici maintenant Étienne Drapeau.

0: passe tellement vite, puis lorsqu'il arrive le mois de juin, ça commence à sentir pas mal les vacances, toutes catégories confondues. Et la classe moyenne vont faire un détour, eh bien, jeudi soir, sous le chapiteau des jardins de la 24e édition du Festival du cheval de Princeville, avec en première partie, là, avant eux, le chanteur Stats et aussi en première partie Ariane Simard. Donc, c'est la programmation qu'on vous réserve ce jeudi soir à Princeville. Également, le vendredi, la présence de Sarah Dufour, les deux frères Gueule de Bois. Le samedi soir, la présence de Vince Lemire, Joël Vogue, Restless Road. Et le dimanche, pour la journée 100% gratuite, la journée Hit Country, la présence de Guylaine Tanguay en après-midi. Donc, ça se passe du 4 au 7 juin prochain à Princeville, au centre du Québec. La 24e édition du Festival du cheval. Pour en savoir davantage sur la programmation, parce qu'également, à tous les jours, il y a de la danse en ligne, également aussi des rodéos. Donc, allez faire une visite via leur site internet, festivaldducheval.com. Ceci étant dit, quelques messages et au détour, bulletin complet d'informations.
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3: Bon lundi, ici Louis-Philippe Arnoirel. Le premier ministre Mark Carney doit donner plus de détails aujourd'hui sur la manière dont le gouvernement entend lutter contre l'antisémitisme et la haine envers les Juifs au Canada. Le cabinet du premier ministre indique qu'il s'exprimera à Toronto. Son allocution survient moins d'un mois après que la police de la ville reine a été appelée pour une fusillade avec une arme factice visant trois membres de la communauté juive. L'organisation B'nai B'rith affirme que la haine anti-juive se banalise au Canada et que le nombre d'incidents antisémites a dépassé les 6800 en 2025, un chiffre record depuis 1982. Par ailleurs, un groupe de suprémacistes blancs s'est réuni samedi à Shawinigan, en Mauricie, lors d'un rassemblement en faveur d'un Québec blanc. La manifestation a pris place au Parc des Vétérans, non loin du cénotaphe de la ville de Shawinigan. Un groupe d'individus masqués a brandi une banderole ornée de deux fleurs de lys où l'on pouvait lire « Je me souviens d'un Québec blanc ». La première ministre du Québec, Christine Fréchette, a durement condamné dans un communiqué publié hier ce rassemblement ainsi que les messages racistes qui ont été formulés. Elle a assuré que de tels propos sont inacceptables et n'ont pas leur place dans notre société. Et pour terminer, plusieurs organisations de santé exhortent le gouvernement fédéral à réduire la consommation de nicotine chez les Canadiens à moins de 5 % de la population d'ici 2045. Ce consensus est issu d'une table ronde de deux jours organisée en amont de la Journée mondiale sans tabac hier. Un précédent objectif national fixé en 2016 visait à réduire le taux global de tabagisme à moins de 5 % d'ici 2035. Les Hagen, directeur général d'Action sur le tabagisme et la santé, a souligné que la consommation de nicotine a augmenté de manière exponentielle chez les Canadiens âgés de 25 ans et moins. C'est ce qui complète vos actualités Arsenal Média. Passez une bonne journée sur nos ondes.

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8: Alors, salutations, vous autres qui êtes présentement en mode de travail, t'es présentement sur la route en mode de préparation pour te rendre au boulot. Encore, tu prolonges d'une journée de plus ton week-end. Merci beaucoup d'avoir choisi la seule radio à 100% country en Beauce à la fréquence 105.3. Alors, Danny Côté qui vous accompagne jusqu'à midi pour t'offrir que le meilleur de la musique et toute l'information, mais également aussi, c'est toujours bien plaisant d'échanger avec vous autres via téléphone ou encore texto, me faisant part de vos salutations, demandes spéciales, vœux d'anniversaire ou encore commentaires. Voici le seul numéro que tu peux composer, SMS ou encore téléphone, 873-300-9570. Aucune gêne à y avoir, c'est toujours bien plaisant d'échanger avec vous autres. Météo maintenant pour la Beauce, alternance soleil nuages avec un maximum de 18. On prévoit quelques nuages pour ce soir et cette nuit avec 6. Demain, c'est du soleil avec 20. Mercredi, soleil avec 26. Jeudi, soleil avec 28. Et on attend, semble-t-il, pour vendredi, un ciel nuageux avec 26, mais ça a bien le temps de changer. Mais du moins, on est au-delà des 20 degrés pour la prochaine semaine, pour la première semaine du mois de juin. Ça commence bien là, en force le mois, on ne se le cachera pas. 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Alors ce matin, le mercure indique présentement 6. Il a fait sensation vendredi et samedi soir dans la grande métropole. Voici sa grosse balade de l'heure, Days Like These. Voici Luke Combs au 105.3.

d'après moi, toi qui es capable de jouer de la guitare, je pense que ça va se jouer à pas mal été 2026 autour d'un feu de camp avec les amis ou encore la famille ou au chalet ou encore au camping. Et quelle belle balade pour commencer la septième heure avec Lou Combs et Days Like These. Et justement, j'en parlais en ouverture de l'heure. Est-ce que vous étiez, vous, vendredi soir, encore samedi soir, au parc Jean Drapeau pour assister à ces deux grandes performances de ce grand nom de la chanson country américaine auquel il a fait sensation vendredi soir? Il a mouillé en tabarouette. Et samedi soir, c'était vraiment une soirée assez incroyable avec, entre autres, la présence samedi soir des joueurs du Canadien de Montréal sur la grande scène. Cole Caulfield, Nick Suzuki, Jacob Dobesch et de même que Brandon Gallagher, quand même qui a reçu un bel accueil chaleureux du public, bien présent au parc Jean Drapeau. Donc, ça s'est très, très bien passé pour Lou Combs vendredi et samedi soir lors de ces deux performances du côté de la grande métropole. Ah ben tiens, ça me tente de vous faire danser. Voici Andy Thériault avec Danser.

Les plus grands hits country, ben c'est chez nous que vous les entendez, les Dale Hawachuk qui viennent de chanter « Rien d'impossible » dans une chanson country. On sait que maintenant, en 2026, la vie va tellement vite en tant qu'être humain, mais également, imaginez-vous donc comment ça peut aller encore deux fois plus vite en tant que parent. Est-ce que vous êtes le genre de personne qui passez à chaque semaine dans une entreprise locale pour vous procurer des plats prêts à manger, comme c'est présentement la grande tendance? Certains vont dire « Ben oui, ça va tellement vite, puis des fois, je sais pas tout le temps quoi manger. J'ai pas le temps de cuisiner lorsque j'arrive en début de soirée après ma journée au travail, tout à fait normal. Il y a une entreprise à Montréal qui est vraiment très, très in, qui est vraiment la cote pour les fameux plats prêts à manger. Il en vend quand même 5000 exemplaires par semaine de différents plats prêts à manger qu'il vend dans son entreprise québécoise. Capoté, tu dis 5000 repas par semaine! Waouh, waouh, waouh! Donc, c'est présentement la grande tendance de l'heure au Québec, le prêt à manger qui a vraiment la cote. Et vous, est-ce que vous êtes consommateur, consommatrice de plats prêts à manger? Ça nous facilite pas mal la vie des fois lorsque ça va tellement vite ou encore on manque de temps dans notre journée de 24 heures. Tu dis aïe, aïe, aïe, tout à fait normal. Voici maintenant la chanson thème de la FIFA 2026, Jelly Ball avec Kevin Lyons, Lighter.

Michael, la chanson de circonstance avec la présence d'un merveilleux soleil ce matin. Kedrack qui a chanté ce classique All Summer Long. Comment ça se passe chez vous dans votre première journée du mois de juin? On est tellement content, on est tellement de bonne humeur. Country and She Knows It. Voici maintenant Luke Bryan et je vous rappelle qu'on est ensemble jusqu'à midi.

0: L'excellent Morgan Wallen qui vient de conclure cette super séquence avec Toine Seguet. Elle est toujours en pleine tournée américaine. Peut-être, je dis bien peut-être, un passage pour cet automne ou encore à l'hiver 2027 au Québec. C'est mon plus grand souhait étant un grand, grand fan de ce grand nom de la chanson country américaine. En parlant également d'un autre grand nom qui effectue un beau retour sur la scène musicale country américaine vendredi. Oui, oui, oui, le grand Tim McGraw qui nous a proposé sur toutes les bonnes plateformes deux nouvelles chansons. Donc, ça portait de Palm Shop Guitar et aussi Song for America. On sait qu'il avait quand même pris un petit peu plus, été un petit peu plus relax au courant des dernières années parce qu'il avait des petits problèmes de santé, notre cher Tim McGraw, des problèmes de dos et des problèmes de genoux. Donc, voilà, c'est pour ça qu'il était un petit peu plus discret sur la scène musicale country américaine. Mais le revoici maintenant depuis vendredi en nous proposant deux nouvelles chansons, Palm Shop Guitar et Song for America, qui est présentement en vente sur toutes les bonnes plateformes. Quelques messages. On s'informe, on se jasera détail de la météo et au détour, Tim and the Glory Boys vont ouvrir la prochaine séquence.
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5: Bonjour, ici Benjamin Aubert. Voici vos actualités. Tout indique que l'ancienne mairesse de Vallée-Jonction, Patricia Drouin, sera candidate du Parti conservateur du Québec dans Beauce-Nord lors des prochaines élections provinciales. En août dernier, Mme Drouin avait déjà confirmé qu'elle était intéressée à poursuivre son parcours politique aux côtés des conservateurs d'Éric Duhaime. Aujourd'hui résidente de Sainte-Marie, elle a été aperçue à plusieurs activités du parti au cours des derniers mois. Puisqu'il est question de Beauce-Nord, le ministre des Affaires municipales et député de Beauce-Sud, Samuel Poulain, a rendu hommage à son collègue Luc Provençal à la suite de l'annonce de son retrait de la vie politique vendredi dernier. M. Poulain a salué l'engagement de M. Provençal envers les citoyens de la région, autant comme député que lorsqu'il était maire de Beauceville. Le service de police de la ville de Québec enquête sur une mort jugée suspecte dans le secteur de Beauport. Les services d'urgence sont intervenus dans la nuit de vendredi à samedi dans une résidence de la rue Christian où un homme de 27 ans a été retrouvé inconscient. Malgré les manœuvres de réanimation, son décès a été constaté à l'hôpital. Une personne a été rencontrée par les enquêteurs, mais aucune accusation n'a été portée jusqu'à maintenant. L'enquête se poursuit. Une opération de la Sûreté du Québec visant un réseau de contrebande de tabac a eu lieu la semaine dernière à Notre-Dame-des-Pins et Saint-Georges. Deux perquisitions ont été réalisées jeudi dans une résidence et un entrepôt, menant à l'interpellation d'un homme de 69 ans et d'une femme de 59 ans de Notre-Dame-des-Pins. Les policiers ont saisi près de 207 000 cigarettes de contrebande, plus d'un kilogramme de cannabis séché, environ 74 000 $ en argent comptant, ainsi que deux véhicules. Des accusations pourraient être déposées ultérieurement. Et le ministère des Transports installera désormais un radar photomobile dans la zone de chantier de l'autoroute 73 au-dessus de la route 173 à Scott. La mesure vise à améliorer la sécurité des travailleurs et des usagers, alors que certains automobilistes ne respecteraient pas la limite de vitesse de 80 km/h. Le ministère rappelle que les amendes sont doublées pour les excès de vitesse commis dans une zone de travaux routiers. Voilà, c'est ce qui complète. 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
0: Notre lundi se passe avec alternance soleil nuages maximum de 18. Quelques nuages pour ce soir et cette nuit avec 6. Demain, c'est du soleil avec 20. Mercredi, soleil 26. Et pour jeudi, soleil max de 28.
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des plus grands noms de la musique country, ben c'est chez nous que vous les entendez. Quel duo de l'heure assez incroyable qui a mis en vedette Thomas Sweat avec Jordan Davis et Ian Badlive. Et Thomas Sweat va faire un détour par l'Asso à Montréal, édition numéro 5, présenté au Parc Jean-Drapeau les 15 et 16 août prochains. Les billets sont présentement en vente sur lassoamontréal.com. Voici Sandrine.

Cette merveilleuse chanson se retrouve présentement sur son deuxième opus Déraciné qui a été lancé en avril dernier, qui est présentement en vente sur toutes les bonnes plateformes. Sandrine Hébert qui a chanté au 105.3 Garde-fou en hit de l'heure. Avez-vous reçu la semaine passée dans votre boîte à courrier le dépliant concernant les activités, bien sûr, estivales proposées ici à Sainte-Marie? Il y a toutes des activités à faire tout au long de l'été. C'est assez incroyable. Donc, bravo à tout le comité organisateur de ces belles activités-là ici en Beauce, mais également aussi, ce sera présenté du vendredi 26 juin prochain au 7 août prochain à la place de la Seigneurie. Un été chaud 2.0, toujours hyper intéressant. Et parmi les artistes qu'on pourra voir performer, entre autres, durant ces vendredis soirs-là, la présence de Solid Rock le 26 juin. Aussi le 3 juillet, une chanteuse qu'on entend pas mal ici au 105.3, Laurent Saint-Martin. Le 10 juillet, la formation Nashville Québec. Le 17 juillet, New Project. Le 24 juillet, Dan Darache. Le 31 juillet, le William Cloutier. Et le 7 août, on complète le tout avec la formation Gallup. Donc, ça se passe à la place de la Seigneurie. Tous les vendredis du 26 juin au 7 août prochain. Spectacle est 100% gratuit. Là, ça se passe, comme je vous disais, à la place de la Seigneurie pour un été chaud 2.0. Une belle invitation de Hit Country à 105.3. Il sera de passage le prochain artiste à chanter à la place Belle de Laval. Eh bien, sa performance est attendue le 24 septembre prochain. Alors, il nous chante sa plus récente, Born to Die. Voici maintenant Chabosé.

À surveiller au courant des prochaines semaines, il va nous proposer une toute nouvelle chanson. Il fait partie de la relève. Auteur, compositeur, interprète Alex Rose avec Droit Devant. Il y aura un gros week-end devant lui pour le prochain qui s'en vient, le 4, 5 et 6 juin prochain. Donc, il va se produire du côté de Saint-Hyacinthe, Sainte-Croix et Lister en parlant de Alex Rose et qui a chanté Droit Devant. On change complètement de registre musical. Cowboy Cowgirl, voici un petit peu de pop country 100% de chez nous avec la chanson-titre de son premier album qui a pour titre Rien à battre. Voici maintenant Doug Saint-Louis. Bon lundi.

0: À quelques minutes de 8 heures dans votre début de semaine au son de la meilleure musique country, Doug Saint-Louis, qui a chanté « Rien à battre ». Parlons maintenant de l'humoriste québécois Maxime Martin, qui annonce au courant des derniers jours qu'il allait prendre une pause professionnelle. Là, tu te dis « Oh, qu'est-ce qui se passe? Qu'est-ce qu'il a comme problème? » On sait qu'il a vraiment à cœur la santé mentale, mais il n'y a pas des problèmes de santé mentale. Ben non, notre cher Maxime Martin, des problèmes de santé physique. Donc, l'important problème de cholestérol génétique, il a eu quand même un avertissement au courant des derniers jours lorsqu'il est arrivé pour monter sur scène, et aussi il a des problèmes d'une baisse importante de testostérone dans son corps, et ça, c'est pas bon pour un être humain. Donc voilà pourquoi que ses médecins ont dit « Oh, une petite pause, ça va te faire du bien, notre cher Maxime Martin ». Donc repos à forcer pour quelques semaines pour l'humoriste qu'on aime tellement, Maxime Martin. Voilà pour ses dernières nouvelles. On s'informe dans quelques instants. Restez bien branchés chez nous.
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8: Bon lundi, ici Louis-Philippe Arnoirel. Le premier ministre Mark Carney doit donner plus de détails aujourd'hui sur la manière dont le gouvernement entend lutter contre l'antisémitisme et la haine envers les Juifs au Canada. Le cabinet du premier ministre indique qu'il s'exprimera à Toronto. Son allocution survient moins d'un mois après que la police de la ville reine a été appelée pour une fusillade avec une arme factice visant 3 membres de la communauté juive. L'organisation B'nai B'rith affirme que la haine anti-juive se banalise au Canada et que le nombre d'incidents antisémites a dépassé les 6800 en 2025, un chiffre record depuis 1982. Par ailleurs, un groupe de suprémacistes blancs s'est réuni samedi à Shawinigan, en Mauricie, lors d'un rassemblement en faveur d'un Québec blanc. La manifestation a pris place au Parc des Vétérans, non loin du cénotaphe de la ville de Shawinigan. Un groupe d'individus masqués a brandi une banderole ornée de 2 fleurs de lys où l'on pouvait lire « Je me souviens d'un Québec blanc ». La première ministre du Québec, Christine Fréchette, a durement condamné dans un communiqué publié hier ce rassemblement ainsi que les messages racistes qui ont été formulés. Elle a assuré que de tels propos sont inacceptables et n'ont pas leur place dans notre société. Et pour terminer, plusieurs organisations de santé exhortent le gouvernement fédéral à réduire la consommation de nicotine chez les Canadiens à moins de 5 % de la population d'ici 2045. Ce consensus est issu d'une table ronde de 2 jours organisée en amont de la Journée mondiale sans tabac hier. Un précédent objectif national fixé en 2016 visait à réduire le taux global de tabagisme à moins de 5 % d'ici 2035. Les Hagen, directeur général d'Action sur le tabagisme et la santé, a souligné que la consommation de nicotine a augmenté de manière exponentielle chez les Canadiens âgés de 25 ans et moins. C'est ce qui complète vos actualités Arsenal Média. Passez une bonne journée sur nos ondes.
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Alors, je vous souhaite un très, très bon début de semaine au son de la meilleure musique country en ce 1er juin 2026. T'as passé un agréable week-end. Alors, Danny Côté qui prend le contrôle de Hit Country 105.3 jusqu'à midi. Également aussi, c'est toujours bien plaisant d'échanger avec vous autres, me faisant part de vos salutations, demandes spéciales, vœux d'anniversaire ou encore un commentaire par SMS ou encore téléphone. Voici le seul numéro à composer, 873-300-9570. Aucune gêne à y avoir. Alors, météo maintenant pour la Beauce, un bon début de semaine. Oh yes, yes, yes, comme on les aime, alternance soleil et nuages avec 18. On prévoit quelques nuages pour ce soir et cette nuit avec 6. Donc, demain, c'est du soleil avec un maximum de 20. Encore plus chaud pour mercredi, soleil 26. Encore plus chaud pour jeudi, soleil avec 28. Ça pourrait se gâter pour vendredi, mais on prévoit pas de pluie. On prévoit un ciel nuageux avec 26 quand même. 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Alors ce matin, le mercure indique présentement 6. On commence de très belle façon la 8e heure avec un artiste qui va faire 2 passages au Québec d'ici l'été 2026. Oh, à quel endroit? Une première performance attendue au mois d'août à l'Asso. Une deuxième performance attendue le vendredi 11 septembre du côté du Festival Western de Saint-Tite. Nous chante World Change Me. Voici Max McNow au 105.3.

Hockey à tantôt entre 9 et 10 pour bien commencer It Country au travail. On te réserve une heure de musique sans interruption avec les Retsouamp qu'on veut d'entendre avec une frette. Elle a pris bien sûr son envol avec sa grande tournée Cloud Number 9 depuis en fin de semaine en parlant de la talentueuse, bien sûr, Megan Maroney qui adore les brillants. Alors, la couleur rose et tout ce qui brille, elle adore ça. Donc, plusieurs également filles qui s'habillent comme elle pour bien sûr assister à ses présences sur scène. Il faut dire qu'en plus, ça fait déjà 3 ans qu'elle est bien présente sur la scène musicale country américaine avec ses albums et bien sûr ses grands hits Tennessee Orange, I Am Not Okay, Six Months Later ou encore Beautiful Thing en hit dollar. Donc en plus, elle a mis la main la semaine passée sur un American Music Awards pour album country de l'année. Donc quand même, elle cumule quand même d'importantes honneurs. Notre chère Megan Maroney qui est présentement en grande tournée. Là, tu te dis, c'est quoi son setlist côté chansons qu'elle reprend bien sûr dans son spectacle? Ben, c'est bien sûr tous ces hits des dernières années. Là, tu seras pas vraiment pas déçu des performances sur scène pour les prochaines semaines et les prochains mois d'ici la fin de l'année à 2026 pour la grande tournée Cloud Number 9, mettant en vedette la talentueuse Megan Maroney. Le prochain à chanter, bien lui, il a fait un malheur vendredi et samedi soir au parc Jean Drapeau. Il y a même des joueurs du Canadien qui se sont joints à lui sur scène pour bien sûr faire la fête. Est-ce que même que vous y étiez peut-être au parc Jean Drapeau vendredi soir sous la pluie et samedi soir sous un beau merveilleux ciel? Voici Sleepless in a Hotel Room avec Lou Combs.

Les plus grands noms, les plus grands hits de country, ben c'est chez nous que vous les entendez. Oren Regling qui a chanté Daylight Distant. Et vous savez que c'est présentement la grande folie furieuse sur la planète pour les ventes de vinyles. Alors peut-être même que tu en fais partie de ces collectionneurs-là qui adorent entendre le son des vinyles comparé aux fameux disques compacts ou encore des plateformes maintenant digitales. Alors il a justement sorti une version vinyle de son plus récent album lancé au mois d'avril dernier en parlant de Oren Regling qui a chanté Daylight Distant. Voici maintenant Will Vero avec Restaria. La route est longue et passe un bon début de semaine chez nous.

0: le verrou qui vient de nous chanter La route est longue, rest area. Et depuis déjà quelques semaines, elle a mis au monde une toute nouvelle chanson qui est présentement en vente sur toutes les bonnes plateformes. Un auteur, compositeur, interprète vraiment très et très, très drôle. Je ne sais pas si vous suivez pas mal sur les réseaux sociaux, mais elle adore faire plein de petites vidéos cocasses dans son coin de pays. Donc, vraiment, suivez-le pas mal sur les réseaux sociaux. Puis, il n'est pas seul en tant qu'artiste à s'amuser avec les réseaux sociaux. Il faut réussir quand même à se démarquer maintenant en faisant plein de niaiseries sur les réseaux sociaux. C'est assez incroyable depuis un certain temps. Alors, où est le verrou qu'on s'est offert? Après, c'est déjà à 8h30, ça passe vite. Le temps, encore une belle demi-heure. Et par la suite, on va amorcer ensemble l'avant-midi en vous offrant la première portion de Hit Country au travail. Alors, quelques messages. On va s'informer également. Les prévisions de la météo seront en vedette parce qu'on se le cachera pas, là. Hey, pour la première semaine du mois de juin, les nouvelles sont bonnes à se rendre jusqu'à vendredi. Mais vendredi, on prévoit pas des mauvaises températures. On prévoit une journée nuageuse. On aimerait ça avoir une journée complète, 5 jours, avec la présence d'un merveilleux soleil. Ce serait vraiment un record jusqu'à maintenant pour l'année 2026. C'est ce qu'on souhaite. Et on commence en force la prochaine séquence avec la bombe de l'heure. Je dis bien la méga bombe planétaire de Tucker Wetmore Brunet. C'est ce qui vous attend au détour.
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4: Bonjour, ici Benjamin Aubert, voici vos actualités. Tout indique que l'ancienne mairesse de Vallée-Jonction, Patricia Drouin, sera candidate du Parti conservateur du Québec dans Beauce-Nord lors des prochaines élections provinciales. En août dernier, Mme Drouin avait déjà confirmé qu'elle était intéressée à poursuivre son parcours politique aux côtés des conservateurs d'Éric Duhaime. Aujourd'hui résidente de Sainte-Marie, elle a été aperçue à plusieurs activités du parti au cours des derniers mois. Puisqu'il est question de Beauce-Nord, le ministre des Affaires municipales et député de Beauce-Sud, Samuel Poulain, a rendu hommage à son collègue Luc Provençal à la suite de l'annonce de son retrait de la vie politique vendredi dernier. M. Poulain a salué l'engagement de M. Provençal envers les citoyens de la région, autant comme député que lorsqu'il était maire de Beauceville. Le service de police de la ville de Québec enquête sur une mort jugée suspecte dans le secteur de Beauport. Les services d'urgence sont intervenus dans la nuit de vendredi à samedi dans une résidence de la rue Christian où un homme de 27 ans a été retrouvé inconscient. Malgré les manœuvres de réanimation, son décès a été constaté à l'hôpital. Une personne a été rencontrée par les enquêteurs, mais aucune accusation n'a été portée jusqu'à maintenant. L'enquête se poursuit. Une opération de la Sûreté du Québec visant un réseau de contrebande de tabac a eu lieu la semaine dernière à Notre-Dame-des-Pins et Saint-Georges. Deux perquisitions ont été réalisées jeudi dans une résidence et un entrepôt, menant à l'interpellation d'un homme de 69 ans et d'une femme de 59 ans de Notre-Dame-des-Pins. Les policiers ont saisi près de 207 000 cigarettes de contrebande, plus d'un kilogramme de cannabis séché, environ 74 000 $ en argent comptant, ainsi que deux véhicules. Des accusations pourraient être déposées ultérieurement. Et le ministère des Transports installera désormais un radar photomobile dans la zone de chantier de l'autoroute 73 au-dessus de la route 173 à Scott. La mesure vise à améliorer la sécurité des travailleurs et des usagers, alors que certains automobilistes ne respecteraient pas la limite de vitesse de 80 km/h. Le ministère rappelle que les amendes sont doublées pour les excès de vitesse commis dans une zone de travaux routiers. Voilà, c'est ce qui complète. 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
5: Météo. Alors aujourd'hui, c'est alternance. Seuls les nuages avec un maximum de 18 et quelques nuages pour ce soir et cette nuit avec 6. Demain, une autre belle journée qui nous attend sous le soleil avec 20. Mercredi et jeudi avec également deux belles journées sous le soleil avec 26 et 28.
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Chanteuse de Jonquière, Audrey, qui a chanté Shotgun Mary et le Kid de Tony à surveiller en plus prochainement. Ben, Audrey va nous proposer des nouvelles chansons parce qu'elle a fait un détour par son grand complice en studio, Rob Langlois, pour l'enregistrement de nouvelles chansons. C'est bien sûr à surveiller. En voici une belle de son répertoire qui nous chante de fort la place au grand cas des Johnson dans votre Country Club.

Ah, que c'est bon jusqu'à la dernière note, la plus récente de K.D. Johnson de Fall. Et vous savez que K.D. Johnson va faire un détour par la ville de Ottawa au Ottawa Blues Fest au mois de juillet prochain. En plus, ben toi qui adore ce chanteur, ben depuis vendredi, il nous a proposé sur toutes les bonnes plateformes une toute nouvelle chanson. Alors, avis aux intéressés avec une touche mettant un petit peu plus de pop dans sa musicalité assez surprenant. Merci. En parlant justement de pop, il y en a un aussi qui va ajouter mettant de la pop dans ses futurs hits en parlant de Francis de Grand Prix qui va lancer ce vendredi une toute nouvelle chanson. Alors, je vous parle maintenant du grand Riley Green. C'est vraiment un gars qui adore le football et lui, son plus grand souhait, ce serait bien sûr qu'on fasse un remake du film Varsity Blues qui était bien populaire dans les années 90 avec le regretté acteur américain James Van Der Beek qui est bien sûr décédé il y a quelques temps quand même en début d'année 2026. Donc, il aimerait bien ça revoir un remake de ce film américain en version 2027, peut-être, ou encore 2028 sur nos grands écrans. Peut-être incarner un joueur de football. Ce serait bien sûr l'apogée en tant que comédien pour le chanteur américain Riley Green. Voici maintenant Fred et Dion avec Zach et Chico qui nous chantent. Je pense qu'on est dû. Moi,

des chansons assez incroyables du répertoire qu'ils ont. Ils en ont des hits après hits, c'est assez incroyable. Les Cowboys Fringants qui ont chanté L'Amérique pleure, et pour avoir d'autres bons succès comme celui-ci, bon, on t'en proposera tantôt sur le Lunch 100% Québec, nouvelle émission qui est maintenant présentée chez nous entre midi et 13h avec Jeff Routier. Alors, c'est un rendez-vous à ne pas manquer. Pour conclure, déjà, le Country Club sera de retour au Québec pour faire un passage à Victoriaville ce dimanche sur le Mont-Tabasco. Voici Guillaume Lafont.

0: sera de retour au Québec dans quelques heures après avoir passé une semaine sur un bateau de croisière pour une croisière country organisée par les voyages Simon Pelletier. Donc, Guillaume Lafond qui a chanté Robe de soie et prochaine présence sur une scène pour lui. Ben, ça va se faire dimanche, comme je disais, présentation de chansons. Ben, performance attendue dimanche après-midi au Mont Arthabasca à Victoriaville, au centre du Québec, pour participer à l'événement Le Festimon. Voilà, ça complète le Country Club édition de ce lundi, premier jour du mois de juin. Merci beaucoup d'avoir été du rendez-vous. On commence ensemble dans quelques minutes. Et t'es country au travail, version AM, au détour de ceci.
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6: Danny Côté qui reprend le contrôle de Hit Country pour te faire vibrer avec les plus grands hits de l'heure et bien sûr quelques bons classiques d'ici les trois prochaines heures qu'on va passer ensemble pour la première portion de Hit Country au travail. Aujourd'hui, ben, ce premier jour du mois de juin, c'est la journée nationale des parents. Et vous, avez-vous ce rôle sur cette planète d'être un parent? Bon, alors c'est votre journée, alors c'est vous qui êtes vraiment à l'honneur. Je te réserve en plus pour la prochaine heure, une heure de musique sans pub. On commence ça tout en douceur. Ça va vous faire du bien avec cette belle dose de soleil qu'on connaît présentement. En réserve, Hardy avec Favorite Country Song. Mais pour l'instant, Turn This Track Around, voici Jordan Davis.
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Deux grands noms de la chanson country américaine réunis ensemble le temps d'une chanson, ça donne une méga bombe, interprétée par Morgan Wallen. Avec Post Malone, les deux comparses ont chanté Ain't a Comeback jusqu'à 10. C'est une heure de musique sans pub, hit après hit. Voici CI avec Zach Bryan.

surveille à compter du 12 juin prochain qu'il va nous proposer un tout nouvel album. Avez-vous hâte? Moi, j'ai tellement hâte. Je fais partie également de ses grands, grands fans. Et Kate Urban qui a chanté Nightfall. Voici Bloodline avec Alex Warren et Jelly Roll.

0: Il a fait sensation vendredi et samedi soir dernier lors de son passage au parc Jean Drapeau. Peut-être même que vous y étiez, vous avez trippé en masse avec ce grand nom de la chanson country américaine qu'on adore tellement. Lou Combs avec sa bombe Days Like These et jusqu'à 10. C'est 3600 secondes de country. Un bon petit classique pour faire plaisir. Pourquoi pas avec le grand Alan Jackson. Voici un de ses grands hits. Voici Country Boys.
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1: Justin Roy et Gabriel Fredette, deux des quatre comparses du collectif Classe Moyenne qui viennent de chanter On s'en fait pas. Et la prochaine artiste à chanter m'a fait un beau cadeau. Elle m'a envoyé un disque d'or pour me dire merci beaucoup de faire jouer ma chanson à ta radio et ta country. Pour 40 000 copies vendues de son single Baseball, voici la très énergique Sarah Dufour dans 3600 secondes de country.

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7: Bonjour, ici Benjamin Aubert. Voici vos actualités. Tout indique que l'ancienne mairesse de Vallée-Jonction, Patricia Drouin, sera candidate du Parti conservateur du Québec dans Beauce-Nord lors des prochaines élections provinciales. En août dernier, Mme Drouin avait déjà confirmé qu'elle était intéressée à poursuivre son parcours politique aux côtés des conservateurs d'Éric Duhaime. Aujourd'hui résidente de Sainte-Marie, elle a été aperçue à plusieurs activités du parti au cours des derniers mois. La municipalité de

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5: Ah, deuxième portion de Hit Country au travail en ce premier jour du mois de juin. Je sais pas si vous êtes un peu le même genre que moi, mais lorsqu'on entame le mois de juin, ça commence à sentir pas mal. Les vacances scolaires ou même les vacances personnelles. On commence à compter les dodos, hein, comme feraient si bien les enfants. Alors, Danny Côté qui est au contrôle musical de ta radio Hit Country pour te faire triper ça pour encore un bon gros à 120 minutes. Dans quelques instants, je réserve le méga hit de l'heure de Kane Brown, Woman. Mais pour l'instant, voici les protégés à Kane Brown qui sont de passage pour la première fois au Québec. Performance attendue. Eh bien, ce samedi soir à 22h30 sur la grande scène du Chapiteau des Jardins de la 24e édition du Festival du Cheval de Princeville. Voici maintenant Restless Road dans Hit Country au travail.

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1: Si vous prévoyez faire un détour au mois de juillet prochain à la 47e édition des festivités Western de Saint-Victor, venez faire la fête avec eux. Ils sont présents sur scène. En parlant de Bud Acton, qui viennent de chanter Au revoir, ma belle, dans ce lundi avant-midi. Voici maintenant les deux frères.

Et à tantôt sur votre heure de lunch, le lunch 100% Québec. Dès qu'arrive midi 45, eh bien, Jeff Routier vous proposera les trois chansons 100% francophones les plus demandées depuis 6 heures ce matin par vous, chers auditeurs, auditrices de la plus belle des radios. Puis en plus, à compter de 15 heures, l'ami Sylvain Caron vous propose le top 3 100% anglo. Donc, avis à tous les fans de Décompte. Il y en a deux fois par jour dans la grille horaire de votre radio préférée. Post Malone semaine avec Luke Combs, Guy Fawdett. Mais pour l'instant, ça, c'est tellement, tellement bon. Voici Chosen Texas et la Lang Lang. 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

Si sera en performance, eh bien, samedi soir, 18h30, au Festival du Cheval de Princeville. Alors, Vince Lemire qui a chanté à la bonne place, Where We Go. Voici Thomas Rhett avec Marshmello pour Hit Country au travail. Bon début de semaine chez nous.

0: Depuis le vendredi 8 mai dernier, l'ami au monde, un tout nouvel album qui est présentement en vente sur toutes les bonnes plateformes. Une chanteuse faisant partie de la relève country qui a vraiment la cote, Laurence Saint-Martin, qui a chanté « Sèche tes pleurs ». Elle va faire un détour également par Sainte-Marie là, pour l'événement « Un été chaud 2.0 ». Le 3 juillet prochain, un show 100% gratuit sous un grand chapiteau sur un site enchanteur en plus. Donc, venez-vous-en en Beauce voir la performance de Laurence Saint-Martin pour dans le cadre d'un été chaud 2.0. On se jase détail de la météo parce que les nouvelles sont bonnes pour cette première semaine du mois de juin. On est tellement contents, ça nous fait tellement du bien. Et côté musical, Megan Maroney assume la suite musicale. Restez là.
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0: Météo. Aujourd'hui en Beauce, c'est alternance, soleil et nuages avec le mercure qui va atteindre 18 et quelques nuages pour ce soir et cette nuit avec 6. Demain, c'est du soleil avec 20. Soleil également pour mercredi et jeudi avec 26 et 28.

Tu l'as mis au monde la semaine passée, une toute nouvelle chanson en collaboration assez surprenante et qui met en vedette un rappeur cirpathétique qui chante avec Phil Leclerc, une toute nouvelle chanson déconnectée qui a été lancée vendredi. Donc, alors Phil qui a chanté au courant des dernières minutes à sa carte de visite, qui l'a chanté un bum magané. T'es en plein cœur d'une super séquence d'Ellen Scott semaine. Mais si je te dis Morgan Wallen, ben oui, il y en a tellement des hits derrière la cravate. Voici sa bombe de l'heure, douane et cigarettes. 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

Alors, salutations à tous celles qui adorent prendre de la bière et la bière de microbrasserie qui est vraiment la grande tendance, davantage peut-être même celle de la Garnison, la bière de Arsenal Media. Une petite blague comme ça avec Bernard Gagné qui a chanté Buveur de micro. Ils seront sur la grande scène spécialement dédiée à la relève country dimanche à compter de 17h au CMA Fest à Nashville. Voici maintenant le Blue Ridge Band.

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1: Avec la présence d'un merveilleux soleil, on peut pas être de mauvaise humeur pour la première semaine du mois de juin, surtout la première journée en plus du sixième mois de l'année. C'est impossible, impossible, impossible. Alors, Danny Côté qui s'amuse avec vous autres pour encore un bon gros 60 minutes. 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On s'informe et on commence en force. Oh, que oui, la 11e heure avec, bien sûr, le grand Riley Green avec

0: Saint-Benoît-Labre a inauguré samedi son nouveau skatepark, un projet de près de 60 000 $ réalisé derrière la bibliothèque municipale. Environ 160 personnes ont participé à l'événement qui comprenait des démonstrations de skateboard, des activités d'initiation et des animations familiales. Le projet est né d'une demande formulée par des jeunes de la municipalité en 2023. Il a été financé avec l'aide du gouvernement du Québec et de la MRC Beauce-Sartigan. Voilà, c'est ce qui complète. Pour d'autres manchettes, consultez ma Beauce.com.
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1: Joseph Stéphane, qui a chanté Me dis-tu oui, puis à surveiller bientôt, bien Joseph va nous proposer une toute nouvelle chanson anglophone, et c'est pas les projets qui manquent, mais également, tu vas en apprendre davantage sur le gars qu'il est, l'artiste qu'il est. Mais la sortie, il y a quand même l'automne passé, son autobiographie, qui est présentement en vente en te rendant directement via son site internet, le josephstephan.com. General Samen avec Heart of Stone, mais voici la vedette de l'heure, Tucker Wetmore, avec sa méga bombe, Brunette.
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un très, très bon week-end avec plein de fans qui, bien sûr, faisaient la fête avec lui. Et aussi, au courant des derniers jours, eh bien, Tommy Poulin, qu'on a entendu avec Il s'est passé de quoi, nous a offert une toute nouvelle chanson très, très, très festive, une belle toune de party. Alors, c'est présentement en vente sur toutes les bonnes plateformes. Voici Classe Moyenne avec Autour du Feu.

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puis le vendredi 22 mai prochain, qui nous a proposé un nouvel album de Pilot qui est présentement en vente. Et en plus, il sera de passage dans deux semaines dans la grande métropole. Alors, avis à tous les fans de Team X qui a chanté dans Hit Country au travail. Voici maintenant Francis de Grandpré.

0: Alors, c'est à compter de ce vendredi 5 juin qui va nous proposer une toute nouvelle chanson qui va figurer sur son troisième album qui sera lancé dès cet automne. Donc, il y a la chanson pour titre « Si j'avais su » avec une touche maintenant de pop dans ses futurs hits, une touche à la Joshua. C'est vraiment surprenant. Alors, allez jeter un coup d'oreille là-dessus sur ses réseaux sociaux pour entendre un petit extrait du futur hit de Francis qui sera lancé à compter de ce vendredi. On se jase les prévisions de la météo parce que les nouvelles sont bonnes pour la première semaine du mois de juin. On commence en force la prochaine séquence avec Urban Wrangling.
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0: Météo. Notre lundi se passe avec alternance. Soleil et nuages avec 18 et quelques nuages pour ce soir et cette nuit avec 6. Demain, encore une fois, la présence d'un merveilleux soleil avec 20. Et soleil aussi pour mercredi et jeudi avec 26 et 28.
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Alors aujourd'hui, en ce premier jour du mois de juin, alors je souhaite bon anniversaire au chanteur country Claude Paquette, aussi un autre chanteur country du centre du Québec, Marquis Bolduc, auquel c'est leur anniversaire. Et si c'est la vôtre, votre anniversaire, bien bonne fête. De la part de toute l'équipe de Hit Country, voici Sarah Van Der Zanne.

0: premier EP qui a vu le jour en septembre dernier, qui est présenté en vente sur toutes les bonnes plateformes. Elle a pas mal de dates côté prestations à travers le Canada anglais pour les prochaines semaines. Elle a vraiment un engouement envers elle. C'est vraiment très, très, très bien mérité. Alors, Sarah Van Der Zon, qui a chanté Fortune Tellers, version en francophone. On se dirige déjà vers la conclusion de Hit the Country au travail des questions de l'avant-midi. Par la suite, c'est Jeff Routier qui va prendre le relais pour le lunch 100% Québec. Voici maintenant She Stole My Track avec le talentueux Matt Lang.
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a sorti la semaine passée la reprise de ce classique des années 70 de Gilles Valiquette, La vie en rose, à savoir folk country. Alors, c'est présentement en vente sur toutes les bonnes plateformes, en parlant de Marie-Pierre Leduc, qui a chanté dans tes

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0: intéressé à poursuivre son parcours politique aux côtés des conservateurs d'Éric Duhaime. Aujourd'hui résidente de Sainte-Marie, elle a été aperçue à plusieurs activités du parti au cours des derniers mois. La municipalité de Saint-Benoît-Labre a inauguré samedi son nouveau skatepark, un projet de près de 60 000 $ réalisé derrière la bibliothèque municipale. Environ 160 personnes ont participé à l'événement qui comprenait des démonstrations de skateboard, des activités d'initiation et des animations familiales. Le projet est né d'une demande formulée par des jeunes de la municipalité en 2023. Il a été financé avec l'aide du gouvernement du Québec et de la MRC Beauce-Sartigan. Voilà, c'est ce qui complète. 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
7: Salut, bon midi. C'est Jeff qui a le plaisir et le bonheur de te retrouver pour ce lunch 100% Québec où on va s'offrir, ouais, des classiques, mais aussi des nouveautés, des groupes qu'on connaît peut-être un peu moins, mais qu'on a tout avantage à découvrir. Parce qu'ils sont remplis de talent. 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On démarre avec les Fils du Diable, mais d'abord, voici Laurence Saint-Martin et Premier Rodeo sur ta radio Hit Country et le lunch 100% Québec. Bon midi.

0: Les îles Monaco, le duo Martin Valois et Benny Jones. D'ailleurs, parlant d'îles, on apprenait pas plus tard qu'aujourd'hui qu'il y a des scènes du film Star Wars, le plus récent, Mandalorian et Grogu, qui a été en partie tourné dans l'archipel des îles de la Madeleine. Ben oui, parce que les dunes de sable pouvaient représenter certaines façons de faire qu'on retrouve dans le film de Star Wars. Et semble-t-il que ça a été un projet avec secret bien gardé, parce qu'on s'est inspiré évidemment des paysages qu'on retrouve aux îles de la Madeleine, donc désormais dans l'univers de Star Wars. Ouais, il y a une équipe qui s'était présentée sur place pour tourner des images. OK, coup d'œil. Ben, on aura la meilleure musique dans les prochains instants avec celle de Kevin Landry en direct de l'Acadie. Avec celle-là à T-Charles, c'est la prochaine pour le lunch 100% Québec.
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1: Salutations à Julie qui est bien branchée chez nous, qui m'a envoyé un petit coucou. Elle est au travail. Ben oui, ben je lui souhaite évidemment une bien belle journée. Merci de le faire au son de la meilleure musique country. On aura entre autres dans les prochains instants la musique d'Isabelle Arbour avec Table de nuit. Mais d'abord, juste un verre qu'on vous offre à l'instant avec Yann Cyr.
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1: Oui, le top 3, c'est ce qu'on vous présente à tous les jours en dernière portion d'émission où on va vous faire entendre ce qui est très populaire par les temps qui courent. Donc, pour ce lundi, premier jour du mois de juin, on fait place à Andy Terrio avec Danser ici, qui est à la troisième position. Et le numéro 2 est occupé encore une fois par une formation musicale qui connaît tellement de succès. On sera sur la route à compter du prochain week-end pour présenter de nombreux spectacles à travers le Québec, mais aussi à travers la francophonie, notamment du côté de l'Acadie. Les gars du Nord en numéro 2 avec « Je m'en vas par là ». Puis pour ce qui est du numéro 1, je vous garde la surprise dans les prochains instants pour le lunch 100% Québec sur ta radio préférée Hit Country. Bon midi.
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1: Ouais, le top 3 qui a été d'abord amorcé par Andy Thériault avec Danser ici. Numéro 2, je m'en vais parler avec les gars du Nord. Mais le numéro 1 pour aujourd'hui, en ce lundi, premier jour du mois de juin, je pense qu'on est dû. Ouais, c'est la prochaine signée Fred Dionne. Avec qui on a travaillé là-dessus? Ben, Zach Chico notamment. Ah, c'est toujours très agréable de redécouvrir certains de nos amis que ça fait un moment qu'on n'a pas vu autour d'un bon repas ou même d'un verre, pourquoi pas? Et dans certains cas, c'est juste qu'un café. Ben, c'est suffisant. Alors, numéro 1 de notre top 3 pour aujourd'hui, lundi, je vous présente, je pense qu'on est dû, avec Fred Dionne et Zach Chico sur ta radio préférée Hit Country pour le lunch 100% Québec. C'est parti pour le numéro 1.
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2: OK, mais c'est là-dessus que ce 60 minutes du lunch 100% Québec se conclut. J'espère que ça vous a plu. Je vous donne rendez-vous demain à compter de midi pour une autre portion du lunch 100% Québec. Sylvain Caron vous accompagne à compter de 14h pour cette fin de journée du lundi. Danny Côté, meilleur réveil demain à compter de 6h. Manquez-le surtout pas pour le Country Club. Au bout de la ligne, Alexandre Junior Meunier, que voici sur ta radio préférée, Hit Country. Salut, à demain. Hein?

0: demain.
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7: Bonjour, ici Benjamin Aubert. Voici vos actualités. Les employés de Poste Canada devraient savoir aujourd'hui s'ils ont obtenu un nouvel accord de principe après plus de 2 ans de conflit social, puisque le syndicat doit publier les résultats du scrutin. Quelques 55 000 membres du syndicat des travailleurs et travailleuses des postes ont commencé à voter le 20 avril dernier sur un contrat de 5 ans prévoyant des augmentations salariales de 6,5% et de 3% au cours des 2 premières années. Poste Canada et le syndicat s'affrontent depuis longtemps sur les salaires et les changements structurels au sein du service postal. Le futur complexe sportif et événementiel de Saint-Lambert-de-Lauzon portera le nom de Centre BMR Aventis. Évalué à plus de 26 millions de dollars, le projet privé compte devenir une destination sportive, communautaire et événementielle incontournable dans la région de Chaudière-Appalaches. Le projet inclura notamment 2 patinoires intérieures, des simulateurs de golf et de baseball, ainsi que plusieurs autres infrastructures. Voilà, c'est ce qui complète. 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
4: Bonjour, ici Benjamin Aubert. Voici vos actualités. Les employés de Postes Canada devraient savoir aujourd'hui s'ils ont obtenu un nouvel accord de principe après plus de 2 ans de conflit social, puisque le syndicat doit publier les résultats du scrutin. Quelques 55 000 membres du syndicat des travailleurs et travailleuses des postes ont commencé à voter le 20 avril dernier sur un contrat de 5 ans prévoyant des augmentations salariales de 6,5% et de 3% au cours des 2 premières années. Postes Canada et le syndicat s'affrontent depuis longtemps sur les salaires et les changements structurels au sein du service postal. Le futur complexe sportif et événementiel de Saint-Lambert-de-Lauzon portera le nom de Centre BMR A26. Évalué à plus de 26 millions de dollars, le projet privé compte devenir une destination sportive, communautaire et événementielle incontournable dans la région de Chaudière-Appalaches. Le projet inclura notamment 2 patinoires intérieures, des simulateurs de golf et de baseball, ainsi que plusieurs autres infrastructures. Voilà, c'est ce qui complète. 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
11: C'est parti pour notre semaine. Bon début de semaine sur la radio du 105.3 en Beauce. Sylvain Caron qui vous accompagne avec des travaux, oui, hein, qui dit, parce que c'est la première du mois de juin aussi, oui, faut pas l'oublier, et qui dit début du mois de juin, mais c'est souvent synonyme de travaux dans plusieurs secteurs de la région. On va pouvoir y revenir un petit peu plus tard tantôt.

Warren avec du Benny Jones en réserve musicale. Et Benny Jones adore un coin de pays au Québec. Non seulement il adore sa Gaspésie, parle souvent des îles de la Madeleine. Et je vais faire un lien avec un film actuellement au box office. Et vous avez bien compris, tourné en partie chez nous. Mais voici Benny Jones.

0: Ben oui, les îles de la Madeleine qui sont reconnues pour être vraiment un endroit extraordinaire à visiter. J'en suis persuadé qu'il y en a une couple qui l'ont déjà fait. Et dites-vous qu'un film au box-office actuellement qui a profité à des décors magnifiques des îles de la Madeleine, c'est le dernier Star Wars qui est actuellement au box-office, alors qu'on est allé tourner là, quelques images, surtout les dernières scènes du film Le Mandalorian et Grogu dans ce magnifique endroit. Donc, écoutez, ça a été très intéressant, justement, pour ce qui est des gens de l'endroit et lucratif aussi.
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Bon début de semaine sur les ondes de Hill Country avec Sylvain Caron qui vous accompagne, vous propose la musique de Caleb Rains. Il se retrouve plus tard avec de l'actualité dans le monde de la musique country parce qu'on est les spécialistes dans le domaine.

0: En ce lundi sur Hit Country, on n'a pas fini d'avoir des albums surprises. Ça a été le cas au cours des dernières heures, alors que le quatuor I Woman, composé de Brandi Carlile, Natalie Hemby, Maren Morris et Amanda Shires, qui ont décidé de lancer un album record, ou un album record, oui, un album live at the George 2023. Donc, c'était une belle surprise. Ce sera à découvrir, disponible sur les différentes plateformes pour les quatre filles qui s'y retrouvent en vedette. Avec, dans quelques instants, on a Before and I Georgia Line pour la portion musicale.
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On va parler de Céline Dion, oui, parce que peut-être que vous n'avez pas eu la chance, pour plusieurs d'ailleurs, de mettre la main sur des billets pour ces spectacles de l'automne. Elle ajoute quelques dates, ça pourrait raviver, oui, certains espoirs, avec Martin Robert en musique.

0: Elle a fait l'annonce ce matin d'ajout de date de spectacle de concert à sa résidence très attendue du côté de Paris, alors qu'elle doit retourner sur scène à partir du 12 septembre prochain. On a décidé pour l'équipe de la chanteuse de prolonger son séjour parisien. Elle sera de retour dans la capitale française les samedis, mercredis et vendredis dès le mois de mai 2027. Là, c'est sûr et certain qu'on aura une autre ruée pour ce qui est des billets. Donc, ce sera à surveiller au cours des prochaines pour la mise en vente des billets. On vous tiendra au courant au cours des prochaines heures sur Hit Country.
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ceux qui sont à venir seront de passage à Saint-Tite. Encore une fois, me direz-vous, ben oui, pour une 10e année, ils seront à Saint-Tite à la terrasse festive Coors avec la gang de Lendemain de veille. On vous les fait entendre à l'instant. Lundi, on n'a pas d'avoir un party aussi.

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1: À partir de demain, la grande finale de la Coupe Stanley bat son plein avec les deux équipes qui s'y retrouvent. Les moins aimés pour les amateurs du Canadien, les Hurricanes à Caroline face aux Golden Knights de Las Vegas. C'est une série qui s'annonce quand même intéressante à quelque part. On verra si la recette gagnante des Kings face aux Canadiens pourra servir face aux Golden Knights de Las Vegas. J'ai choisi, si vous me posez la question, les Hurricanes pour remporter la Coupe cette année en 6. On verra ce que ça donne. Ça va prendre, par contre, un gardien de but peut-être un peu plus solide, moins chancelant de ce qu'on a vu face aux Canadiens, quoi qu'il n'ait tellement pas reçu de lancer. On verra pour la suite des choses. Et on verra pour la suite, parce qu'on aura du box-office à vous proposer. Box-office nord-américain. Est-ce que Mando demeure au premier rang? On va pouvoir valider ça au cours des prochains instants avec la portion 15-16 sur Red Country.
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2: Bonjour, ici Benjamin Aubert. Voici vos actualités. Les employés de Poste Canada devraient savoir aujourd'hui s'ils ont obtenu un nouvel accord de principe après plus de 2 ans de conflit social, puisque le syndicat doit publier les résultats du scrutin. Quelques 55 000 membres du syndicat des travailleurs et travailleuses des postes ont commencé à voter le 20 avril dernier sur un contrat de 5 ans prévoyant des augmentations salariales de 6,5% et de 3% au cours des 2 premières années. Poste Canada et le syndicat s'affrontent depuis longtemps sur les salaires et les changements structurels au sein du service postal. Le futur complexe sportif et événementiel de Saint-Lambert-de-Lauzon portera le nom de Centre BMR Aventis. Évalué à plus de 26 millions de dollars, le projet privé compte devenir une destination sportive, communautaire et événementielle incontournable dans la région de Chaudière-Appalaches. Le projet inclura notamment 2 patinoires intérieures, des simulateurs de golf et de baseball, ainsi que plusieurs autres infrastructures. Voilà, c'est ce qui complète. 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
2: Top 3 new country avec Balou Combs qui était là tantôt. On va pouvoir en reparler de sa présence au cours de la fin de semaine à Montréal. Fort remarqué. Il y en a peut-être d'autres qui ont volé le spectacle à quelque part. On y reviendra. Francis de Grandpré s'amène.

0: à voler le show tout au long de la fin de semaine, malgré une soirée du vendredi menaçante. Il y avait de la pluie avant le début de son spectacle. D'ailleurs, on a dû annuler deux premières parties avant la présentation de son spectacle principal pour Lou Combs vendredi. Samedi, les joueurs du Canadien et de la victoire de Montréal, faut pas l'oublier, donc qui ont été célébrés. Je te volais un peu la vedette à Lou Combs lui-même, mais franchement, pour les fans qui étaient présents, j'en connais plusieurs, ils ont été ravis de sa performance. C'est véritablement le roi du country au Canada. On a fêté ça à Montréal.
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box-office au niveau nord-américain. Est-ce que Mando et Grogu sont encore au premier rang? On va pouvoir valider ça dans quelques instants avec les gars du Nord qui s'occupent de la portion musicale et surtout un magnifique lundi sur votre radio et country.

0: Aurore ont tassé Star Wars à la troisième position au cours du dernier week-end pour ce qui est du box-office avec Mandalorian et Grogu avec une récolte de 25 millions de dollars. En deuxième place, on a Obsession qui a été très solide au cours des deux premières semaines en salle. Eh bien, encore une fois, on fait sensation avec récolte de 26,4 millions de dollars. Et la surprise de la fin de semaine, c'est le film Backrooms, autre film d'horreur avec 81,5 millions.
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0: Les travaux du côté de la première avenue Clermont-Pépin, sur la première avenue, dans le secteur ouest du côté de Saint-Georges, c'est le chantier qui va s'étaler sur deux faces. La première entre la 25e rue et la 32e rue, la seconde entre la 19e rue et la 25e rue. Et la circulation sera interdite sur le chantier, à l'exception de la circulation locale, bien sûr. Respecter la signalisation et fermeture temporaire de la piste cyclable. Tout ça jusqu'au 12 juin.
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1: Et au final, il y a d'autres artistes qui ont annoncé au cours des dernières heures des albums surprises à sortir au cours des prochaines semaines. On va pouvoir y revenir au cours des prochains instants. Vous rappelez que si vous avez raté mon entrevue de la dernière fin de semaine avec la pétillante Chloé Leclerc, dites-vous que c'est actuellement disponible dans la zone de rattrapage du hitcountry.com. Donc, et comme toutes les autres entrevues réalisées dans les dernières semaines, alors vous allez pouvoir vous reprendre sur le hitcountry.com qui propose aussi les éphémérides du lundi au vendredi à chaque jour. On va d'ailleurs s'y affairer au cours des prochains instants alors qu'on se prépare à vous proposer la dernière heure avant le retour à la maison pour ce qui est du 16-17, toujours avec Sylvain Caron aux commandes de Hit Country. On va prendre le temps de s'informer quelques instants, si vous voulez bien, tout juste avant.
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10: Bonne fin de journée, ici Benjamin Aubert. Voici vos actualités. Les travailleurs des postes ont donné leur feu vert à une nouvelle convention collective. Ils ont voté massivement en faveur d'un accord de principe après plus de 2 ans de conflits sociaux. Le syndicat représentant 55 000 employés de Poste Canada indique que plus de 85 % d'entre eux ont voté en faveur de cet accord de 5 ans qui prévoit des augmentations salariales de 6,5 % et de 3 % au cours des 2 premières années. L'ancienne mairesse de Sainte-Claire, Guylaine Aubin, effectuera un retour à l'hôtel de ville après avoir remporté une élection partielle dimanche. Elle a obtenu 603 voix, devançant son adversaire par 213 votes, avec un taux de participation de 34,75%. L'élection visait à pourvoir le poste laissé vacant à la suite de la démission du maire Claude Morissette en mars dernier. Le futur complexe sportif et événementiel de Saint-Lambert-de-Lauzon portera le nom de Centre BMR Aventis. Évalué à plus de 26 millions de dollars, le projet privé compte devenir une destination sportive, communautaire et événementielle incontournable dans la région de Chaudière-Appalaches. Le projet inclura notamment 2 patinoires intérieures, des simulateurs de golf et de baseball, ainsi que plusieurs autres infrastructures. L'ouverture progressive des installations est prévue à compter de l'automne 2026. Le ministère des Ressources naturelles et des forêts lance une consultation publique en ligne en Chaudière-Appalaches sur des modifications au plan d'aménagement forestier et sur des secteurs touchés par la tordeuse des bourgeons de l'épinette. Les citoyens peuvent soumettre leurs commentaires jusqu'au 23 juin à minuit. Le plan vise notamment à encadrer les zones de récolte de bois et la planification de travaux comme la construction et l'amélioration de chemins multi-usages sur le territoire public. Et enfin, l'Université Bishop remettra un doctorat honorifique à la hockeyeuse de Beauceville, Marie-Philippe Poulin, lors de sa collation des grades prévue le 6 juin prochain. L'établissement souligne son leadership, son excellence et son engagement envers la communauté. Quintuple médaillée olympique et figure marquante du hockey féminin, Marie-Philippe Poulin a également mené la victoire de Montréal à un championnat de la Coupe Walter au cours des dernières semaines. Voilà, c'est ce qui complète. 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

Quand on dit beau séjour, c'est bien sûr Moi je pars. Moi je pars avec Chabaudi dans quelques instants. On aura droit à Joss Ross. Qu'est-ce qu'il y a d'autre aussi? Oh, ça c'était demandé, hein? Miranda Lambert pour Frédérica, qui est sur la route présentement, comme à tous les lundis. Ben oui. Elle est là sur la route, très prudente, elle s'en va à la maison. Et il faut se préparer pour l'heure du souper, les amis. On est prudent sur les routes. 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

0: spectacle et bien sûr d'un doigt d'honneur. Je te pointe la porte d'un doigt d'honneur. C'est un beau titre, ça. 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

Jordan Davis, on s'est gâtés, puis on va continuer de se gâter, les amis. Parce que dans les prochaines secondes, Kenny Chesney, Doug St. Louis, Jordan Davis, 2025.

0: La musique se poursuit dans quelques instants. Un hit qu'on retrouve sur le décompte du week-end. Jelly Roll s'en vient dans les prochaines secondes. Isa Morin. Ça va être bon, hein? Ben oui. Tucker Whitmore, Mark and Rowe. Et merci, monsieur Programmation Musicale. Vous avez placé Motel de Lance. C'est-tu bien dit, ça? L apostrophe A-N-S-E. Merveilleux. Eric Dion, tout ça s'en vient sur Hit Country.
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4: Bonne fin de journée, ici Benjamin Aubert. Voici vos actualités. Les travailleurs des postes ont donné leur feu vert à une nouvelle convention collective. Ils ont voté massivement en faveur d'un accord de principe après plus de 2 ans de conflits sociaux. Le syndicat représentant 55 000 employés de Postes Canada indique que plus de 85% d'entre eux ont voté en faveur de cet accord de 5 ans qui prévoit des augmentations salariales de 6,5% et de 3% au cours des 2 premières années. L'ancienne mairesse de Sainte-Claire, Guylaine Aubin, effectuera un retour à l'hôtel de ville après avoir remporté une élection partielle dimanche. Elle a obtenu 603 voix, devançant son adversaire par 213 votes, avec un taux de participation de 34,75%. L'élection visait à pourvoir le poste laissé vacant à la suite de la démission du maire Claude Morissette en mars dernier. Le futur complexe sportif et événementiel de Saint-Lambert-de-Lauzon portera le nom de Centre BMR Aventis. Évalué à plus de 26 millions de dollars, le projet privé compte devenir une destination sportive, communautaire et événementielle incontournable dans la région de Chaudière-Appalaches. Le projet inclura notamment 2 patinoires intérieures, des simulateurs de golf et de baseball, ainsi que plusieurs autres infrastructures. L'ouverture progressive des installations est prévue à compter de l'automne 2026. Voilà, c'est ce qui complète. 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
10: On pose souvent la question, comment on fait pour voter pour le décompte du week-end? www.itcountry.com, puis avoir tous les détails de nos artistes qu'on aime. Morgan Whelan, tu l'aimes beaucoup, hein? Il s'en vient. Ah, j'ai arpin l'épine tantôt. OK.
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0: Oh, c'est comme ça, ça se passe, bien sûr, à Saint-Félix, Arpin Lépine. Si je te dis Mackenzie Porter, Really Green avec Hella Langley, ça c'est un classique qui est vraiment bon. Et on a droit aussi à Ariane Nadeau et d'autres surprises. Mais la bonne nouvelle là-dedans, c'est que vous savez que Hit Country, ça vous appartient, ouais. T'as le droit d'aller voter pour tes chansons préférées, faire tes demandes spéciales. 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

0: Ça va nous transporter tranquillement pas vite vers une autre belle séquence musique avec Luke Combs. On aura droit à Oren Rigling, John Party, puis Pet, oui, je l'appelle comme ça, moi, P-E-T-E, Fortier. Monsieur Fortier s'en vient. Oui, la vie de château. On va vous faire découvrir encore plus de musique tout au long de notre portion de travail, entre autres Thomas Reed et Jordan Davis.
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2026 et ça tourne sur Hit Country. www.hitcountry.com où on pose des questions des fois. Comment on fait pour aller voter pour une chanson sur le décompte? www.hitcountry.com. Faites partie de l'aventure. Hillel Inglis, ça vient. Thomas Reed, Jordan Davis, John Morgan. Puis on a aussi Dan Darèche. Et on s'en va tranquillement vers la conclusion. 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
1: Bonne fin de journée, ici Benjamin Aubert. Voici vos actualités. Les travailleurs des postes ont donné leur feu vert à une nouvelle convention collective. Ils ont voté massivement en faveur d'un accord de principe après plus de 2 ans de conflits sociaux. Le syndicat représentant 55 000 employés de Postes Canada indique que plus de 85 % d'entre eux ont voté en faveur de cet accord de 5 ans qui prévoit des augmentations salariales de 6,5 % et de 3 % au cours des 2 premières années. L'ancienne mairesse de Sainte-Claire, Guylaine Aubin, effectuera un retour à l'hôtel de ville après avoir remporté une élection partielle dimanche. Elle a obtenu 603 voix, devançant son adversaire par 213 votes, avec un taux de participation de 34,75%. L'élection visait à pourvoir le poste laissé vacant à la suite de la démission du maire Claude Morissette en mars dernier. Le futur complexe sportif et événementiel de Saint-Lambert-de-Lauzon portera le nom de Centre BMR Aventis. Évalué à plus de 26 millions de dollars, le projet privé compte devenir une destination sportive, communautaire et événementielle incontournable dans la région de Chaudière-Appalaches. Le projet inclura notamment 2 patinoires intérieures, des simulateurs de golf et de baseball, ainsi que plusieurs autres infrastructures. L'ouverture progressive des installations est prévue à compter de l'automne 2026. Voilà, c'est ce qui complète. 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

Salut tout le monde, c'est Ali Bombardier qui vous accompagne ce soir. J'espère que ça va bien. Merci énormément d'avoir synthonisé le haut 105. 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C'est une invitation.

compagnie d'Olivier Bombardier pour ce soir. 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